Bar et le, chers auditeurs, ravi de vous retrouver sur Hype FM. C'est Aren aux commandes ce matin pour vous réveiller. Alors au programme, les rappeurs du groupe Hike, Nune et Sayan en mode latino, Ara Mardirosian ou encore Sirucho. Bref, que du beau monde pour passer une bonne journée avec nous. Où que vous soyez, n'hésitez pas à monter le son. On démarre tout de suite très fort avec Armenchik et un enregistrement live de Inche Inche. Bon réveil sur Hype FM.

Dans un tout autre style, on retrouve le trio de rappeurs Hike avec le tube, que dis-je, le méga tube Come In Pochi en featuring avec Amy. Couvrez-vous, chers amis, parce que Come In Pochi.

C'était quasi impossible que Nune et Sayan ne reprennent pas la chanson Nune, Nune, Nune, Ari Insire. Elle nous l'interprète ici version salsa. Chers amis, on se croirait sur la plage de Cuba. Mettez vos lunettes de soleil, crème solaire indice 50, le casque sur les oreilles. Nune, c'est tout de suite maintenant sur la plage de Cuba.

0: reste dans le style latino avec le chanteur Ara Mardirosyan en featuring avec Capo et Doc Frank. On est toujours sur la plage et on y reste. C'est Caliente ce matin sur Hype FM. On vous apporte le soleil. Ara Mardirosyan, Bala Bala.
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Cyranouche Harutyunyan, ça vous dit rien, non? Eh ben, c'est Cyrouchou de son vrai nom. Elle a représenté l'Arménie à l'Eurovision 2008 avec Kele Kele, que l'on retrouve tout de suite maintenant sur Hype FM. Bon réveil.

Oh non, c'est déjà fini, mais promis, on se retrouve très vite à l'antenne. C'était Arène au micro d'Hype FM. Merci pour votre fidélité, chers auditeurs. Je vous souhaite de passer une excellente journée. Prenez soin de vous. Bachik.

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1: Bonjour, vous suivez le journal quotidien d'AIPFM. Un géant minier arménien passe sous contrôle américain. L'une des plus importantes entreprises minières d'Arménie change de propriétaire. La société exploitant la mine de Terout, deuxième plus grand complexe minier du pays, a été rachetée par une entreprise contrôlée par des investisseurs américains après plusieurs années sous contrôle de la banque russe VTB. VTB était devenu propriétaire du site en 2019 à la suite du défaut de remboursement d'un important prêt accordé à l'ancien exploitant. Depuis, les sanctions internationales visant la Russie avaient compliqué la gestion et le développement de cette infrastructure stratégique. L'opération, approuvée par les autorités arméniennes, marque une nouvelle étape dans la diversification des partenariats économiques de l'Arménie. Elle illustre également le recul progressif de l'influence économique russe dans certains secteurs clés du pays, au profit de nouveaux investisseurs occidentaux. Située dans la région du Lori, la mine de Terout est l'un des principaux sites d'extraction de cuivre et de molybdène du Caucase. Ces deux métaux jouent un rôle essentiel dans les industries de pointe, notamment dans les technologies liées à la transition énergétique. L'entreprise figure également parmi les plus importants contribuables d'Arménie et représente un employeur majeur pour la région. Si les détails sur les investisseurs américains n'ont pas encore été rendus publics, cette acquisition est perçue comme un signal fort du renforcement des liens économiques entre Yerevan et Washington dans un contexte de rééquilibrage des relations internationales de l'Arménie. L'Arménie ouvre la voie à l'acquisition de technologies de défense américaines. L'Arménie pourrait prochainement franchir une nouvelle étape dans la diversification de ses partenariats militaires. Dans un entretien accordé à Axios, l'ambassadeur d'Arménie aux États-Unis, Naleg Megurchian, a affirmé que son pays disposait désormais d'une véritable opportunité d'acquérir des technologies de défense américaines, une possibilité inédite après plusieurs décennies. La porte est désormais ouverte. Après des décennies, nous avons l'opportunité d'acheter des technologies auprès des États-Unis, a déclaré le diplomate. Selon lui, cette évolution s'inscrit dans la stratégie de diversification engagée par Yerevan afin de renforcer sa souveraineté et de réduire sa dépendance à un seul partenaire. Longtemps équipée d'armements d'origine soviétique, l'Arménie a déjà développé ces dernières années une coopération renforcée avec la France et l'Inde qui lui ont fourni des véhicules blindés, des systèmes d'artillerie et des missiles. La récente autorisation américaine concernant la vente de drones VBAT fabriqués

L'Arménie a importé 6,4 millions de dollars de produits pétroliers azerbaïdjanais sans aucune exportation en sens inverse. Au cours du trimestre 2026, l'Arménie a importé pour près de 6,4 millions de dollars de produits pétroliers en provenance d'Azerbaïdjan, selon les données relayées par les médias azerbaïdjanais. En revanche, aucune marchandise arménienne n'a été exportée vers l'Azerbaïdjan sur la même période. Ces échanges concernent exclusivement des produits pétroliers qui transitent dans le cadre du processus de normalisation engagé entre Yerevan et Bakou. Ils illustrent une reprise progressive des relations commerciales entre les deux pays après plusieurs décennies d'absence d'échanges directs. Les chiffres publiés quelques mois plus tard montrent d'ailleurs une accélération de cette tendance. Entre janvier et juin 2026, les exportations azerbaïdjanaises vers l'Arménie ont dépassé 17,1 millions de dollars, tandis que les exportations arméniennes sont restées quasiment inexistantes, avec seulement 960 dollars enregistrés sur l'ensemble du semestre. Cette asymétrie met en évidence le caractère encore très limité des échanges commerciaux bilatéraux, malgré les avancées diplomatiques récentes et l'ouverture progressive des voies de transit entre les deux pays. La Turquie assouplit ses procédures douanières avec l'Arménie. La Turquie a introduit une modification de son système douanier dans le cadre du processus de normalisation avec l'Arménie. Désormais, les déclarations d'importation, d'exportation et de transit pourront utiliser directement le code officiel de l'Arménie, 077, y compris les marchandises transitant par des pays tiers. Cette évolution vise à simplifier les procédures administratives et constitue une nouvelle étape vers la reprise progressive des échanges commerciaux entre l'Arménie et la Turquie. Fin de ce journal, merci de nous avoir suivis.

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1: Bonjour, vous suivez le journal quotidien d'AIPFM. Un géant minier arménien passe sous contrôle américain. L'une des plus importantes entreprises minières d'Arménie change de propriétaire. La société exploitant la mine de Terout, deuxième plus grand complexe minier du pays, a été rachetée par une entreprise contrôlée par des investisseurs américains après plusieurs années sous contrôle de la banque russe VTB. VTB était devenu propriétaire du site en 2019 à la suite du défaut de remboursement d'un important prêt accordé à l'ancien exploitant. Depuis, les sanctions internationales visant la Russie avaient compliqué la gestion et le développement de cette infrastructure stratégique. L'opération, approuvée par les autorités arméniennes, marque une nouvelle étape dans la diversification des partenariats économiques de l'Arménie. Elle illustre également le recul progressif de l'influence économique russe dans certains secteurs clés du pays, au profit de nouveaux investisseurs occidentaux. Située dans la région du Lori, la mine de Terout est l'un des principaux sites d'extraction de cuivre et de molybdène du Caucase. Ces deux métaux jouent un rôle essentiel dans les industries de pointe, notamment dans les technologies liées à la transition énergétique. L'entreprise figure également parmi les plus importants contribuables d'Arménie et représente un employeur majeur pour la région. Si les détails sur les investisseurs américains n'ont pas encore été rendus publics, cette acquisition est perçue comme un signal fort du renforcement des liens économiques entre Yerevan et Washington dans un contexte de rééquilibrage des relations internationales de l'Arménie. L'Arménie ouvre la voie à l'acquisition de technologies de défense américaines. L'Arménie pourrait prochainement franchir une nouvelle étape dans la diversification de ses partenariats militaires. Dans un entretien accordé à Axios, l'ambassadeur d'Arménie aux États-Unis, Narek Megurtchian, a affirmé que son pays disposait désormais d'une véritable opportunité d'acquérir des technologies de défense américaines, une possibilité inédite après plusieurs décennies. La porte est désormais ouverte. Après des décennies, nous avons l'opportunité d'acheter des technologies auprès des États-Unis, a déclaré le diplomate. Selon lui, cette évolution s'inscrit dans la stratégie de diversification engagée par Yerevan afin de renforcer sa souveraineté et de réduire sa dépendance à un seul partenaire. Longtemps équipée d'armements d'origine soviétique, l'Arménie a déjà développé ces dernières années une coopération renforcée avec la France et l'Inde qui lui ont fourni des véhicules blindés, des systèmes d'artillerie et des missiles. La récente autorisation américaine concernant la vente de drones VBAT fabriqués par la société Shield AI illustre également le rapprochement entre Washington et Yerevan dans le domaine de la défense. Narek Megurtchian, le diplomate, a toutefois insisté sur le fait que cette politique n'était dirigée contre aucun État. Selon lui, le renforcement des relations avec les États-Unis et l'Union européenne ne vise ni la Russie, ni l'Iran, ni la Chine, mais répond à la volonté de l'Arménie de multiplier ses partenaires stratégiques afin de consolider son indépendance. L'Arménie a importé 6,4 millions de dollars de produits pétroliers azerbaïdjanais sans aucune exportation en sens inverse. Au cours du trimestre 2026, l'Arménie a importé pour près de 6,4 millions de dollars

Arménie ont dépassé 17,1 millions de dollars, tandis que les exportations arméniennes sont restées quasiment inexistantes, avec seulement 960 dollars enregistrés sur l'ensemble du semestre. Cette asymétrie met en évidence le caractère encore très limité des échanges commerciaux bilatéraux, malgré les avancées diplomatiques récentes et l'ouverture progressive des voies de transit entre les deux pays. La Turquie assouplit ses procédures douanières avec l'Arménie. La Turquie a introduit une modification de son système douanier dans le cadre du processus de normalisation avec l'Arménie. Désormais, les déclarations d'importation, d'exportation et de transit pourront utiliser directement le code officiel de l'Arménie, 077, y compris les marchandises transitant par des pays tiers. Cette évolution vise à simplifier les procédures administratives et constitue une nouvelle étape vers la reprise progressive des échanges commerciaux entre l'Arménie et la Turquie. Fin de ce journal, merci de nous avoir suivis.

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1: Bonjour, vous suivez le journal quotidien d'AIPFM. Un géant minier arménien passe sous contrôle américain. L'une des plus importantes entreprises minières d'Arménie change de propriétaire. La société exploitant la mine de Terout, deuxième plus grand complexe minier du pays, a été rachetée par une entreprise contrôlée par des investisseurs américains après plusieurs années sous contrôle de la banque russe VTB. VTP était devenu propriétaire du site en 2019 à la suite du défaut de remboursement d'un important prêt accordé à l'ancien exploitant. Depuis, les sanctions internationales visant la Russie avaient compliqué la gestion et le développement de cette infrastructure stratégique. L'opération, approuvée par les autorités arméniennes, marque une nouvelle étape dans la diversification des partenariats économiques de l'Arménie. Elle illustre également le recul progressif de l'influence économique russe dans certains secteurs clés du pays, au profit de nouveaux investisseurs occidentaux. Située dans la région du Lori, la mine de Terout est l'un des principaux sites d'extraction de cuivre et de molybdène du Caucase. Ces deux métaux jouent un rôle essentiel dans les industries de pointe, notamment dans les technologies liées à la transition énergétique. L'entreprise figure également parmi les plus importants contribuables d'Arménie et représente un employeur majeur pour la région. Si les détails sur les investisseurs américains n'ont pas encore été rendus publics, cette acquisition est perçue comme un signal fort du renforcement des liens économiques entre Yerevan et Washington dans un contexte de rééquilibrage des relations internationales de l'Arménie. L'Arménie ouvre la voie à l'acquisition de technologies de défense américaines. L'Arménie pourrait prochainement franchir une nouvelle étape dans la diversification de ses partenariats militaires. Dans un entretien accordé à Axios, l'ambassadeur d'Arménie aux États-Unis, Naleg Megurchian, a affirmé que son pays disposait désormais d'une véritable opportunité d'acquérir des technologies de défense américaines, une possibilité inédite après plusieurs décennies. La porte est désormais ouverte. Après des décennies, nous avons l'opportunité d'acheter des technologies auprès des États-Unis, a déclaré le diplomate. Selon lui, cette évolution s'inscrit dans la stratégie de diversification engagée par Yerevan afin de renforcer sa souveraineté et de réduire sa dépendance à un seul partenaire. Longtemps équipée d'armements d'origine soviétique, l'Arménie a déjà développé ces dernières années une coopération renforcée avec la France et l'Inde qui lui ont fourni des véhicules blindés, des systèmes d'artillerie et des missiles. La récente autorisation américaine concernant la vente de drones VBAT fabriqués par la société Shield AI illustre également le rapprochement entre Washington et Yerevan dans le domaine de la défense. Naleg Megurchian, le diplomate, a toutefois insisté sur le fait que cette politique n'était dirigée contre aucun État. Selon lui, le renforcement des relations avec les États-Unis et l'Union européenne ne vise ni la Russie, ni l'Iran, ni la Chine, mais répond à la volonté de l'Arménie de multiplier ses partenaires stratégiques afin de consolider son indépendance. L'Arménie a importé 6,4 millions de dollars de produits pétroliers azerbaïdjanais sans aucune exportation en sens inverse. Au cours du trimestre 2026, l'Arménie a importé pour près de 6,4 millions de dollars de produits pétroliers en provenance d'Azerbaïdjan, selon les données relayées par les médias azerbaïdjanais. En revanche, aucune marchandise arménienne n'a été exportée vers l'Azerbaïdjan sur la même période. Ces échanges concernent exclusivement des produits pétroliers qui transitent dans le cadre du processus de normalisation engagé entre Yerevan et Bakou. Ils illustrent une reprise progressive des relations commerciales entre les deux pays après plusieurs décennies d'absence d'échanges directs. Les chiffres publiés quelques mois plus tard montrent d'ailleurs une accélération de cette tendance. Entre janvier et juin 2026, les exportations azerbaïdjanaises vers l'Arménie ont dépassé 17,1 millions de dollars, tandis que les exportations arméniennes sont restées quasiment inexistantes, avec seulement 960 dollars enregistrés sur l'ensemble du semestre. Cette asymétrie met en évidence le caractère encore très

et tiers. Cette évolution vise à simplifier les procédures administratives et constitue une nouvelle étape vers la reprise progressive des échanges commerciaux entre l'Arménie et la Turquie. Fin de ce journal, merci de nous avoir suivis.

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1: Bonjour, vous suivez le journal quotidien d'AIPFM. Un géant minier arménien passe sous contrôle américain. L'une des plus importantes entreprises minières d'Arménie change de propriétaire. La société exploitant la mine de Terout, deuxième plus grand complexe minier du pays, a été rachetée par une entreprise contrôlée par des investisseurs américains après plusieurs années sous contrôle de la banque russe VTB. VTP était devenu propriétaire du site en 2019 à la suite du défaut de remboursement d'un important prêt accordé à l'ancien exploitant. Depuis, les sanctions internationales visant la Russie avaient compliqué la gestion et le développement de cette infrastructure stratégique. L'opération, approuvée par les autorités arméniennes, marque une nouvelle étape dans la diversification des partenariats économiques de l'Arménie. Elle illustre également le recul progressif de l'influence économique russe dans certains secteurs clés du pays, au profit de nouveaux investisseurs occidentaux. Située dans la région du Lori, la mine de Terout est l'un des principaux sites d'extraction de cuivre et de molybdène du Caucase. Ces deux métaux jouent un rôle essentiel dans les industries de pointe, notamment dans les technologies liées à la transition énergétique. L'entreprise figure également parmi les plus importants contribuables d'Arménie et représente un employeur majeur pour la région. Si les détails sur les investisseurs américains n'ont pas encore été rendus publics, cette acquisition est perçue comme un signal fort du renforcement des liens économiques entre Yerevan et Washington dans un contexte de rééquilibrage des relations internationales de l'Arménie. L'Arménie ouvre la voie à l'acquisition de technologies de défense américaines. L'Arménie pourrait prochainement franchir une nouvelle étape dans la diversification de ses partenariats militaires. Dans un entretien accordé à Axios, l'ambassadeur d'Arménie aux États-Unis, Naleg Megurchian, a affirmé que son pays disposait désormais d'une véritable opportunité d'acquérir des technologies de défense américaines, une possibilité inédite après plusieurs décennies. La porte est désormais ouverte. Après des décennies, nous avons l'opportunité d'acheter des technologies auprès des États-Unis, a déclaré le diplomate. Selon lui, cette évolution s'inscrit dans la stratégie de diversification engagée par Yerevan afin de renforcer sa souveraineté et de réduire sa dépendance à un seul partenaire. Longtemps équipée d'armements d'origine soviétique, l'Arménie a déjà développé ces dernières années une coopération renforcée avec la France et l'Inde qui lui ont fourni des véhicules blindés, des systèmes d'artillerie et des missiles. La récente autorisation américaine concernant la vente de drones VBAT fabriqués par la société Shield AI illustre également le rapprochement entre Washington et Yerevan dans le domaine de la défense. Naleg Megurchian, le diplomate, a toutefois insisté sur le fait que cette politique n'était dirigée contre aucun État. Selon lui, le renforcement des relations avec les États-Unis et l'Union européenne ne vise ni la Russie, ni l'Iran, ni la Chine, mais répond à la volonté de l'Arménie de multiplier ses partenaires stratégiques afin de consolider son indépendance. L'Arménie a importé 6,4 millions de dollars de produits pétroliers azerbaïdjanais sans aucune exportation en sens inverse. Au cours du trimestre 2026, l'Arménie a importé pour près de 6,4 millions de dollars de produits pétroliers en provenance d'Azerbaïdjan, selon les données relayées par les médias azerbaïdjanais. En revanche, aucune marchandise arménienne n'a été exportée vers l'Azerbaïdjan sur la même période. Ces échanges concernent exclusivement des produits pétroliers qui transitent dans le cadre du processus de normalisation engagé entre Yerevan et Bakou. Ils illustrent une reprise progressive des relations commerciales entre les deux pays après plusieurs décennies d'absence d'échanges directs. Les chiffres publiés quelques mois plus tard montrent d'ailleurs une accélération de cette tendance. Entre janvier et juin 2026, les exportations azerbaïdjanaises vers l'Arménie ont dépassé 17,1 millions de dollars, tandis que les exportations arméniennes sont restées quasiment inexistantes, avec seulement 960 dollars enregistrés sur l'ensemble du semestre. Cette asymétrie met en évidence le caractère encore très limité des échanges commerciaux bilatéraux, malgré les avancées diplomatiques récentes et l'ouverture progressive des voies de transit entre les deux pays. la Turquie assouplit ses procédures douanières avec l'Arménie. La Turquie a introduit une modification de son système douanier dans le cadre du processus de normalisation avec l'Arménie. Désormais, les déclarations d'importation, d'exportation et de transit pourront utiliser directement le code officiel de l'Arménie, 077, y compris les marchandises transitant par des pays tiers. Cette évolution vise à simplifier les procédures administratives et constitue une nouvelle étape vers la reprise progressive des échanges commerciaux entre l'Arménie et la Turquie. Fin de ce journal, merci de nous avoir suivis.

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1: Vendredi 17 janvier, la Maison de la Culture Arménienne d'Alfortville a accueilli une conférence de Marc Nishanian, philosophe, critique littéraire et traducteur, figure majeure de la pensée contemporaine consacrée à la littérature arménienne et à l'expérience diasporique, intitulée Une diaspora littéraire, point d'interrogation. Cette rencontre inaugurait un cycle de conférences dans le prolongement du Salon du Livre sous le titre évocateur « Et la diaspora fut ». Devant un public nombreux, Marc Nishanian a proposé une réflexion exigeante sur le rôle fondateur de la littérature dans la naissance et la compréhension de la diaspora en interrogeant ce qu'elle dit de la langue, de la mémoire, de l'exil et de l'identité. Au cœur de cette prise de parole, une question volontairement ouverte, peut-on parler d'une diaspora littéraire ? Et plus encore, la diaspora ne se constitue-t-elle pas elle-même à travers la littérature, en particulier en langue arménienne ? Une réflexion profonde où la traduction n'est pas seulement affaire de langue, mais aussi un travail intérieur long, parfois celui d'une vie entière. Apprendre à y rencontrer l'étranger, y compris dans sa propre langue. C'est dans ce contexte que nous vous proposons d'écouter la prise de parole de Marc Nishanian.
2: Mon titre, c'est ce soir, une diaspora littéraire. Point d'interrogation. Bien sûr, c'est le point d'interrogation qui fait question. Pourquoi est-ce qu'il y a un point d'interrogation ? J'espère qu'on comprendra à la fin hein, pourquoi il y a un point d'interrogation. Mais dès le départ, évidemment, ça, on peut comprendre ça de deux façons. Mais au fond, de quelle diaspora nous parlez-vous ? Voici une magnifique série de conférences dont le sujet apparemment est la diaspora. Et ça s'appelle en arménien « Yevierev Spurk » et en français donc « La diaspora fut ». Mais si elle a fui, elle est là. Mais alors de quelle diaspora nous parlez-vous ? De quelle diaspora s'agit-il là ? Tout dans la diaspora est provisoire. Et ça, c'est le voilà le piège avec ces deux crocs là, comme ça crac. Ou bien pas de culture propre à la diaspora, pas de culture qui pourrait se développer en langue arménienne, par exemple. Ou bien une culture purement provisoire, en attendant des jours meilleurs. Et vous savez bien qu'après la chute de l'Union soviétique et l'indépendance politique de l'Arménie, le premier croc de ce piège a fonctionné à plein, en diaspora. Des écoles l'ont fermé un peu partout, pour des raisons économiques en partie, mais essentiellement pour des raisons idéologiques, parce que s'ils voulaient, ils pouvaient. Le Melkonian de Chypre est un bon exemple, mais les exemples se sont multipliés. À Venise, en France, aux États-Unis, heureusement, il y a eu d'autres créations depuis, hein, d'institutions, d'écoles, etc., en particulier en France. Des centres culturels ont fermé leurs portes, des bibliothèques ont cessé d'être accessibles. Et j'en ai l'expérience. Et pas de culture arménienne propre à la diaspora. Ce n'était pas une constatation, bien sûr. Qu'est-ce qu'ils en savaient ? C'était un impératif. Pour prouver que c'est impossible, vous faites tout pour la rendre impossible. Pourquoi pas ? Et l'autre attitude, alors ? Celle due en attendant, eh bien, c'est la conviction, encore une fois, parfaitement idéologique, que la diaspora ne peut pas avoir de culture propre, que toute culture diasporique, toute intelligence diasporique est condamnée au déclin et ne peut être qu'une culture en exil, au mieux, et en tout cas pas une culture de l'exil. Et donc, au début de ce petit exposé que je vous fais aujourd'hui, et ça ressemble beaucoup à une conférence, excusez-moi, je préférerais que ça ressemble à une causerie, mais voilà. Cette différence entre une culture, qu'est-ce que j'ai dit ? En exil et une culture de l'exil, c'est essentiel, bien sûr. Une culture de l'exil, c'est quoi ? C'est une culture qui assume la situation exilique, et donc l'existence exilique, qui en fait quelque chose. Et qui essaye de comprendre précisément sa place en ce monde en tant que situation exilique. Et oui, et en dehors des frontières nationales, disait cette attitude idéologique tout est provisoire en diaspora. Qu'est-ce qu'elle disait ? Eh bien, que tout est sujet au déclin et à la perte, tôt ou tard, et cette conviction est apparue presque immédiatement, vous le savez, après la catastrophe. D'abord, en 1922, sous la plume de Léon Chant, vous le savez, n'est-ce pas ? Il vivait en France à l'époque, juste après la chute de l'Arménie indépendante, à Montpellier, si je ne m'abuse, dans une série d'articles publiés dans la revue Hellénique de Boston, qui commençait juste à paraître, il a savamment démontré, c'est Léon Chant, qu'il ne pouvait pas y avoir de culture arménienne en dehors de la patrie, bien sûr, mais 5 ans plus tard, le même Léon Chant, qui s'était entre-temps transporté en Égypte, parce qu'il avait compris que dans ce pays centralisé qu'est la France, il ne pouvait pas créer d'école d'abord, pour commencer, et assurer une transmission culturelle, eh bien le même Léon Chant, donc, résigné et impuissant, crée l'association Hamaskaïn, mais bien sûr en Égypte, et un an plus tard, à Beyrouth, le Djemaran, qui, comme vous le savez, allait devenir l'une des plus fines institutions culturelles de la diaspora au Moyen-Orient. Pendant ce temps en France, Zabel Essayan, notre cher Zabel, devenu entre-temps la porte-parole officielle, quasi officielle, de l'Arménie soviétique, écrivait article après article, vous le savez aussi, pour montrer que la nouvelle génération d'écrivains qui venait d'éclore à Paris, et dont je vais parler d'ailleurs beaucoup plus longuement dans un instant, n'avait pas d'avenir, et n'avait donc même pas de présent, puisqu'ils n'ont pas d'avenir, ils n'ont pas de présent non plus. Il faut imaginer la réaction de ces jeunes écrivains qui s'étaient regroupés autour de la revue Menk, 1930-31. La plus virulente de ces réactions a été celle de Jean Charnouch, à l'époque le plus en vue parmi ses écrivains, vous le savez aussi, qui après une énième attaque de Zabel Essayan, qui reprochait au groupe de Menk de ne pas avoir de, c'est ces mots elle, de plateforme, en arménien c'est le même mot, plateforme tchounik, c'est-à-dire un programme politique, une projection dans l'avenir, un reniement de la diaspora et de la situation exilique. Charnouch, donc, écrivit ce magnifique article publié en février 31 dans Haratch, et que je vous invite à aller revisiter, qui porte le titre de Menk, justement, comme la revue, et où il défend sa génération, pied à pied, il défend la possibilité d'une culture en diaspora, donc déjà d'une culture de l'exil, de l'exil. Mais même si ce sont pas exactement ces termes, évidemment. Nous sommes des gens différents, hein ? Quand même, nous sommes presque 100 ans après, aujourd'hui. Il est temps de réfléchir aussi à ce qui s'est passé. Et nous sommes en face d'un étrange phénomène de dénégation. Ça s'appelle de la dénégation, ça, où l'on nie ce que l'on fait et où l'on fait ce que l'on nie. Une culture en exil était encore acceptable, mais une culture de l'exil était inconcevable. Et même il ne fallait pas que ce soit. C'est-à-dire une culture qui prend l'exil en charge, qui en fait l'explorateur, qui s'en fait l'explorateur et le porte-parole. Et tout à l'heure, je l'ai annoncé, je m'occupais un peu plus des écrivains de Paris, regroupés dans le groupe de Menck. Parmi eux, il y avait Chavash Natouni, qui écrivit alors 1930, premier numéro de Menck. Précisément et malheureusement donc dans la revue Menck, je vais le lire en arménien. Menck Kuzenk, Jantzna Lezmez. Kragan Askutyam Yechantir. Kragan Askutyam Yechantir. Menk Horez Rgavaz Yadasatner. Guzenk Arvesti Horimvra Parsratsnel Mer Jorovurta. Vorbesi Timana Minchevor Ir Iskagan Horakatne. Panagarang Anknelouamar. Que je traduis. Nous voulons savoir qui nous sommes, nous connaître nous-mêmes, au bénéfice d'une nationalité littéraire. Kragan Askutyun. Nous, jeunes gens privés de patrie, nous voulons ériger notre peuple sur le terrain de l'art, pour qu'il résiste jusqu'à ce qu'il retrouve sa vraie patrie pour y habiter. Voilà l'un des plus tristes lieux communs de la diaspora. Ici, la littérature est envisagée comme un moyen qui sera une arme, un soutien. Dans notre lutte pour la conservation ou la préservation d'une prétendue identité ou d'une différence, notre prétendue différence avec l'Occident, avec la culture dominante. Et Nartouni enfonce encore le clou, bien sûr, en essayant de prouver que nous n'avons rien à voir avec cette culture occidentale. Nous n'avons rien à voir avec elle, nous n'avons pas besoin d'avoir quoi que ce soit avec elle. Que nous sommes des orientaux, c'est son langage. Ou Dieu sait de quelle origine, ce qui revient donc à un refus déterminé de tout contact avec cet étranger qui est pour nous l'occidental et sa culture. Ça n'a pas beaucoup changé depuis, hein? La littérature fournira temporairement, dit-il, l'équivalent d'un territoire, d'un habitat, d'une patrie. La réponse de Nartouni à la crise de sa génération, parce qu'il y avait une crise, évidemment, consiste donc à vouloir développer une culture prétendument nôtre, une culture purement nationale, sans, je le répète, aucun contact avec l'Occident, qui nous est étranger par nature, dit-il. Nous n'avons pas besoin d'apprendre quoi que ce soit de cet étranger. Voilà donc une attitude qui révèle un profond malaise, le refus de tout commerce culturel, de tout échange, de tout donnant-donnant avec le monde environnant. C'est l'une des réponses possibles à la crise qu'a dû affronter cette génération après avoir tout perdu, c'est vrai, livrée qu'elle était à ce monde qu'elle connaissait pourtant. Je vous rappelle quand même que les intellectuels arméniens d'Istanbul, avant 1915, étaient tous parfaitement francophones. Peut-être quelques exceptions, mais enfin, que leur langue de référence, leur langue de culture, en somme, la langue à travers laquelle ils établissaient vaille que vaille un rapport avec le monde, c'était le français. Et pourtant, n'est-ce pas, c'est comme s'ils avaient tout perdu, ces jeunes, leurs élèves, leurs disciples, leurs successeurs, tout perdu. Les élèves, les disciples, successeurs de qui? Ben, de ceux qui étaient avant 1915. Et dont la plupart ont disparu. Plus de patrie, réelle ou imaginaire, comme s'ils en avaient eu une auparavant, de patrie. Autrement qu'imaginaire, justement. Plus de système d'éducation, plus de transmission des valeurs. On est en France, hein? Il n'y a pas d'école en France en 1930. Qu'est-ce que je disais? Plus de différence stable avec l'étranger, telle qu'on pouvait encore en cultiver l'illusion avant 1915, dans les conditions culturelles du peuple soumis à l'intérieur de l'Empire ottoman. Et donc une obligation de se redéfinir entièrement de fond en comble, car il faut bien se définir pour exister. N'est-ce pas ? Alors Natouni se définit en déclarant que les valeurs occidentales sont fausses. Et n'oublions pas Shushanyan, pareil, Shushanyan, même topo. Tous les deux, main dans la main, ils développent ce lieu comme un misérable d'un art à créer pour résister temporairement. Natouni et Shushanyan sont les plus représentatifs de cette position qui choisit de croire en une culture conservée et prolongée en exil, au lieu de choisir la confrontation avec l'étranger, avec ce qui était pour eux l'étranger, au lieu de choisir l'invention d'une culture d'exil propre à l'exil. Et cette attitude est, vous le savez, la plus courue en diaspora. Elle constitue la base de ce qu'on pourrait appeler la politique culturelle des organisations de la diaspora, avec le lavage de cerveau idéologique pratiqué dans les écoles, au Moyen-Orient comme ailleurs, à l'encontre du présent, de l'ici et maintenant, et alors même que ces écoles, en tout cas au Moyen-Orient, ont été la colonne vertébrale. Je répète, alors même que ces écoles, et en particulier au Moyen-Orient, ont été la colonne vertébrale d'une possible culture diasporique à venir, toujours à venir. Et j'ai dit alors même que, hein ? Ça demande à son tour une explication, ce « alors même », un développement qui va venir. Quand je vais expliquer pourquoi, il faut quand même une réception pour qu'il y ait une transmission. Ah, rappelez-vous, ça sera une de mes formules, ça. Il faut quand même une réception pour qu'il y ait une transmission. Pour que nous puissions lire, nous, aujourd'hui, ici à Paris, les écrivains qui ont accepté de soumettre leur langue et leur âme à l'épreuve de l'étranger. Et entre-temps, ces attitudes, ces réactions, ce lavage de cerveau qui oppose le propre et l'étranger demandent à être débusquées, à être déconstruites, si vous voulez. Et pour cela, bien sûr, il faut affronter l'étranger. Il faut l'affronter où ? Où est-ce qu'on affronte l'étranger ? Sinon, dans sa langue. Dans la langue, donc. Et où d'autre pourrait-on l'affronter, l'étranger ? Et ça ne se fait pas tout seul, il faut y travailler. Opposer le propre et l'étranger, c'est au contraire se condamner au ressassement, à la perte de tout contact avec le monde qui nous entoure. Et donc, la première caractéristique de l'homme diasporique, à naître ou déjà né, c'est la mise en question de cette idéologie qui oppose le propre et l'étranger. Ça ne se fait pas tout seul, j'ai dit. Et ça ne se fait pas immédiatement. Ça ne s'est pas fait immédiatement. Il y a fallu au moins 3 générations. Et j'en parle aujourd'hui. Je suis énervé, hein. Je suis en colère, hein. Mais ça fait 40 ans que je suis en colère. Mais aujourd'hui, je suis capable de l'exprimer. C'est drôle. Ce que j'explique ainsi ne constitue que la première étape, donc, d'une longue réflexion et d'une longue genèse de ce que je viens d'appeler l'homme diasporique. Première étape, celle qui met en évidence et qui forcément dénonce les structures de pensée sur lesquelles la diaspora a cherché à éduquer les générations successives et parfois à ne rien éduquer du tout. C'est une première étape dans notre interrogation sur ce que c'est que cette naissance de l'homme diasporique. Mais c'est aussi une première étape, disons, historiquement. C'est une première étape conceptuellement, et c'est par là qu'il faut commencer. Mais c'est aussi historiquement la première étape. Car c'est exactement cela, et précisément, pratiquement, dans les mêmes termes, que ce que nous disait, c'est exactement ce que nous disait Harutjung Kukjian. Ah voilà, je commence à parler de lui là. En 1968, dans son essai Yegror Tavasarum, Pasmativ Amaitnerov. Seconde équation aux multiples inconnus. Drôle de titre, n'est-ce pas? C'est parce que l'essai voulait faire écho à un texte alors récemment paru par, en Arménie par Vardkes Bedrosian, dont le sujet était la complexité culturelle, paraît-il, dans laquelle vivait l'habitant de la République soviétique d'Arménie. Mais ça, c'était leur problème à eux, là-bas. Eh bien, la complexité n'était pas moindre du côté de la diaspora. C'est le propos de Kürkjian. Cet essai de Kürkjian est la pierre angulaire de toute réflexion présente et à venir sur l'homme diasporique. Pierre angulaire, ou bien comment on dit la pierre sur laquelle on bâtit une maison, la première pierre, c'est laquelle, comment on l'appelle ça en français? Pierre angulaire de toute réflexion présente ou à venir sur l'homme diasporique, sa naissance, son rôle et son destin sur cette terre. Le moment fondateur. Alors, je vais donner quelques exemples, quelques indications, informations sur le contexte. C'était en 1968. Harout avait passé 2 années à Paris. Et mai 68, c'est quand même un moment important hein, dans l'histoire de Paris et en France. Et c'est donc après ces 2 années de retour à Beyrouth qu'il a écrit ce texte comme une sorte de manifeste. C'est en gros le manifeste de notre génération, de la mienne. Et donc une partie quand même de ce que je vais vous raconter ce soir, c'est assez personnel aussi, n'est-ce pas? Et il n'y a pas de raison pour que ça ne le soit pas. Il l'a publié ce texte dans la revue Aegon, dont il était l'un des fondateurs.

Toi, que je suis en train de vous raconter, qui est l'histoire d'une naissance, celle de l'homme diasporique. À Egan, Beyrouth, 66, après Menck, Paris, 1930. Une revue dans laquelle, donc, une génération se regroupait et voulait affirmer son identité en réaction à l'impéritie de ses aînés. Au fond, exactement comme les jeunes de Menck à Paris 30 ans auparavant. Et bien sûr en relation avec eux. Parce que eux au moins, ils savaient. Et ce qu'ils savaient est très important. Qu'est-ce que j'ai dit tout à l'heure ? Pas de transmission sans réception. Il faut une réception. Et c'est Beyrouth qui a rendu possible la réception de ce qui se faisait à Paris 30 ans auparavant. Et ça, je vais encore le raconter peut-être, mais je l'ai dit en plusieurs occasions ces derniers temps. Moi, je suis né à Paris, hein. J'ai grandi à Paris. Et tous les dimanches, j'allais chez les Deragopian. C'était ma tante et mon oncle. Et donc, il y avait tous les livres parus à Paris depuis 50 ans. Et Haraj avait paru sur les presses de l'imprimerie Deragopian. Et ouais, mais n'empêche, s'il n'y avait pas eu eux, les gens qui sont venus de Beyrouth à Paris en 66-68, moi je n'aurais jamais entendu parler des gens de Menck de 1930, de ce qui s'était passé avec Menck, etc., etc. Donc, il faut une réception. Nous allons donc d'abord lire quelques passages de cet essai, d'abord en arménien puis en français, dans la traduction assurée par Harout lui-même, puisque l'essai a ensuite paru en traduction française dans un volume bilingue que Kukjian a publié, cette fois à Paris, 10 ans plus tard, donc en 1978. Je l'ai amené avec moi ce volume pour que vous le voyez, voilà, il existe, il est là. Hein, il devrait être en bonne place dans votre bibliothèque là. C'est celui-là, cet étrange livre. Et je vais dire pourquoi il est si étrange, ce livre. Harout, donc, est revenu à Paris, 10 ans après. Il voulait poursuivre ses études de philosophie. Et il a décidé de traduire lui-même en français ce qu'il avait écrit avant 68, quelques textes littéraires, plus ce texte qui s'appelle Yegros Tavassarum, Pasmati Vanachnerov, plus un essai qu'il a écrit très étrangement sur lui-même. C'est-à-dire, il a fait, c'est le dernier texte de ce volume, une analyse des écrits littéraires qu'il avait fait, qu'il avait produit avant 68, si vous voulez. Et il s'est arrêté là. Je veux dire, Harout Yunkurkian, en tant qu'écrivain, s'est arrêté là. Le livre s'appelle, regardez ce livre, il s'appelle Portes d'Arakrutian Massin. Et il n'avait pas aucune autre possibilité, puisqu'il voulait s'énonce, que ça résonne en français, il n'avait aucune autre possibilité que, regardez, de le traduire par Essai sur l'exil. Oui, mais, regardez comment il écrit d'Arakrutian. Dara Krutyun tout seul, en un mot, ça veut dire exil, rien d'autre. Mais si tu mets le tiret, ça fait autre chose, hein? Tu mets en évidence le Krutyun, l'écriture de l'autre. Donc il aurait dû traduire peut-être essai sur l'écriture de l'exil, l'écriture de l'autre, je sais pas. Darakrutyun, ça serait l'écriture de l'exil, une façon en somme d'assumer l'exil, de s'en faire le porteur et le messager, d'en faire l'épreuve, et de se mettre soi-même à l'épreuve, à travers l'écrit, à travers la littérature, diaspora littéraire. Harout lui-même n'a pas trouvé en français, je l'ai dit, l'équivalent pour ce jeu de mots. Essai sur l'exil. Car c'est cela quand même, écriture de l'autre, que dit cet essai tout du long, en racontant le vécu de jeunes Arméniens ou Arméniennes à Paris en 68. Ils participaient, dit-il, à l'événement, précisément en tant qu'Arméniens. Ils inventaient une nouvelle façon d'être. Ils prouvaient par leur existence même

0: inanité de la vieille opposition entre préservation, en arménien on dit Hayabarbanum, et création. Je cite en arménien Vorofedev Ayo Tsuluma, entre guillemets, Français Image, Artunkne, Voch, Françagan Moshaguiti, Glanor, Ujin, Vochal, Mer Jagadakrin, Ail, Bahbanu Mimitosin, Araspelin, Khujabin, Yev Janachumi, Inkna Janachumi, Chikoyutian. C'est fort, hein? Je traduis. Car oui, ce que nous avons coutume d'appeler l'assimilation en France, ce n'est pas le produit et la conséquence de quelques forces dominantes, souveraines, écrasantes, propres à la culture française. Et ce n'est pas non plus un destin que nous devrions subir sans pouvoir y remédier. C'est directement le produit de ce mythe de la préservation de l'arménité, la conséquence du fait que nous n'avons pas travaillé à devenir conscients de nous-mêmes. En tant qu'habitants de l'exil, en tant que penseurs, créateurs, acteurs d'une culture de l'exil, et bien sûr, dans ce texte, il y a une polémique contre Shahrnour et son roman Nahanchar Antsierki, puisque c'est prétendument le roman de la... Nahanch, la retraite, la défaite, le déclin. C'est faux, mais enfin bon, ça j'en parlerai quand on m'invitera la prochaine fois, ok?
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1: Bonjour, vous suivez le journal quotidien d'AIPFM. Un géant minier arménien passe sous contrôle américain. L'une des plus importantes entreprises minières d'Arménie change de propriétaire. La société exploitant la mine de Terout, deuxième plus grand complexe minier du pays, a été rachetée par une entreprise contrôlée par des investisseurs américains après plusieurs années sous contrôle de la banque russe VTB. VTB était devenu propriétaire du site en 2019 à la suite du défaut de remboursement d'un important prêt accordé à l'ancien exploitant. Depuis, les sanctions internationales visant la Russie avaient compliqué la gestion et le développement de cette infrastructure stratégique. L'opération, approuvée par les autorités arméniennes, marque une nouvelle étape dans la diversification des partenariats économiques de l'Arménie. Elle illustre également le recul progressif de l'influence économique russe dans certains secteurs clés du pays, au profit de nouveaux investisseurs occidentaux. Située dans la région du Lori, la mine de Terout est l'un des principaux sites d'extraction de cuivre et de molybdène du Caucase. Ces deux métaux jouent un rôle essentiel dans les industries de pointe, notamment dans les technologies liées à la transition énergétique. L'entreprise figure également parmi les plus importants contribuables d'Arménie et représente un employeur majeur pour la région. Si les détails sur les investisseurs américains n'ont pas encore été rendus publics, cette acquisition est perçue comme un signal fort du renforcement des liens économiques entre Yerevan et Washington dans un contexte de rééquilibrage des relations internationales de l'Arménie. L'Arménie ouvre la voie à l'acquisition de technologies de défense américaines. L'Arménie pourrait prochainement franchir une nouvelle étape dans la diversification de ses partenariats militaires. Dans un entretien accordé à Axios, l'ambassadeur d'Arménie aux États-Unis, Narek Megurchian, a affirmé que son pays disposait désormais d'une véritable opportunité d'acquérir des technologies de défense américaines, une possibilité inédite après plusieurs décennies. La porte est désormais ouverte. Après des décennies, nous avons l'opportunité d'acheter des technologies auprès des États-Unis, a déclaré le diplomate. Selon lui, cette évolution s'inscrit dans la stratégie de diversification engagée par Yerevan afin de renforcer sa souveraineté et de réduire sa dépendance à un seul partenaire. Longtemps équipée d'armements d'origine soviétique, l'Arménie a déjà développé ces dernières années une coopération renforcée avec la France et l'Inde qui lui ont fourni des véhicules blindés, des systèmes d'artillerie et des missiles. La récente autorisation américaine concernant la vente de drones VBAT fabriqués par la société Shield AI illustre également le rapprochement entre Washington et Yerevan dans le domaine de la défense. Narek Megurchian, le diplomate, a toutefois insisté sur le fait que cette politique n'était dirigée contre aucun État. Selon lui, le renforcement des relations avec les États-Unis et l'Union européenne ne vise ni la Russie, ni l'Iran, ni la Chine, mais répond à la volonté de l'Arménie de multiplier ses partenaires stratégiques afin de consolider son indépendance. L'Arménie a importé 6,4 millions de dollars de produits pétroliers azerbaïdjanais sans aucune exportation en sens inverse. Au cours du trimestre 2026, l'Arménie a importé pour près de 6,4 millions de dollars de produits pétroliers en provenance d'Azerbaïdjan, selon les données relayées par les médias azerbaïdjanais. En revanche, aucune marchandise arménienne n'a été exportée vers l'Azerbaïdjan sur la même période. Ces échanges concernent exclusivement des produits pétroliers qui transitent dans le cadre du processus de normalisation engagé entre Yerevan et Bakou. Ils illustrent une reprise progressive des relations commerciales entre les deux pays après plusieurs décennies d'absence d'échanges directs. Les chiffres publiés quelques mois plus tard montrent d'ailleurs une accélération de cette tendance. Entre janvier et juin 2026, les exportations azerbaïdjanaises vers l'Arménie ont dépassé 17,1 millions de dollars, tandis que les exportations arméniennes sont restées quasiment inexistantes, avec seulement 960 dollars enregistrés sur l'ensemble du semestre. Cette asymétrie met en évidence le caractère encore très limité des échanges commerciaux bilatéraux, malgré les avancées diplomatiques récentes et l'ouverture progressive des voies de transit entre les deux pays. la Turquie assouplit ses procédures douanières avec l'Arménie. La Turquie a introduit une modification de son système douanier dans le cadre du processus de normalisation avec l'Arménie. Désormais, les déclarations d'importation, d'exportation et de transit pourront utiliser directement le code officiel de l'Arménie, 077, y compris les marchandises transitant par des pays tiers. Cette évolution vise à simplifier les procédures administratives et constitue une nouvelle étape vers la reprise progressive des échanges commerciaux entre l'Arménie et la Turquie. Fin de ce journal, merci de nous avoir suivis.

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1: Bonjour, vous suivez le journal quotidien d'AIPFM. Un géant minier arménien passe sous contrôle américain. L'une des plus importantes entreprises minières d'Arménie change de propriétaire. La société exploitant la mine de Terout, deuxième plus grand complexe minier du pays, a été rachetée par une entreprise contrôlée par des investisseurs américains après plusieurs années sous contrôle de la banque russe VTB. VTB était devenu propriétaire du site en 2019 à la suite du défaut de remboursement d'un important prêt accordé à l'ancien exploitant. Depuis, les sanctions internationales visant la Russie avaient compliqué la gestion et le développement de cette infrastructure stratégique. L'opération, approuvée par les autorités arméniennes, marque une nouvelle étape dans la diversification des partenariats économiques de l'Arménie. Elle illustre également le recul progressif de l'influence économique russe dans certains secteurs clés du pays, au profit de nouveaux investisseurs occidentaux. Située dans la région du Lori, la mine de Terout est l'un des principaux sites d'extraction de cuivre et de molybdène du Caucase. Ces deux métaux jouent un rôle essentiel dans les industries de pointe, notamment dans les technologies liées à la transition énergétique. L'entreprise figure également parmi les plus importants contribuables d'Arménie et représente un employeur majeur pour la région. Si les détails sur les investisseurs américains n'ont pas encore été rendus publics, cette acquisition est perçue comme un signal fort du renforcement des liens économiques entre Yerevan et Washington dans un contexte de rééquilibrage des relations internationales de l'Arménie. L'Arménie ouvre la voie à l'acquisition de technologies de défense américaines. L'Arménie pourrait prochainement franchir une nouvelle étape dans la diversification de ses partenariats militaires. Dans un entretien accordé à Axios, l'ambassadeur d'Arménie aux États-Unis, Narek Megurchian, a affirmé que son pays disposait désormais d'une véritable opportunité d'acquérir des technologies de défense américaines, une possibilité inédite après plusieurs décennies. La porte est désormais ouverte. Après des décennies, nous avons l'opportunité d'acheter des technologies auprès des États-Unis, a déclaré le diplomate. Selon lui, cette évolution s'inscrit dans la stratégie de diversification engagée par Yerevan afin de renforcer sa souveraineté et de réduire sa dépendance à un seul partenaire. Longtemps équipée d'armements d'origine soviétique, l'Arménie a déjà développé ces dernières années une coopération renforcée avec la France et l'Inde qui lui ont fourni des véhicules blindés, des systèmes d'artillerie et des missiles. La récente autorisation américaine concernant la vente de drones VBAT fabriqués par la société Shield AI illustre également le rapprochement entre Washington et Yerevan dans le domaine de la défense. Narek Megurchian, le diplomate, a toutefois insisté sur le fait que cette politique n'était dirigée contre aucun État. Selon lui, le renforcement des relations avec les États-Unis et l'Union européenne ne vise ni la Russie, ni l'Iran, ni la Chine, mais répond à la volonté de l'Arménie de multiplier ses partenaires stratégiques afin de consolider son indépendance. L'Arménie a importé 6,4 millions de dollars de produits pétroliers azerbaïdjanais sans aucune exportation en sens inverse. Au cours du trimestre 2026, l'Arménie a importé pour près de 6,4 millions de dollars de produits pétroliers en provenance d'Azerbaïdjan, selon les données relayées par les médias azerbaïdjanais. En revanche, aucune marchandise arménienne n'a été exportée vers l'Azerbaïdjan sur la même période. Ces échanges concernent exclusivement des produits pétroliers qui transitent dans le cadre du processus de normalisation engagé entre Yerevan et Bakou. Ils illustrent une reprise progressive des relations commerciales entre les deux pays après plusieurs décennies d'absence d'échanges directs. Les chiffres publiés quelques mois plus tard montrent d'ailleurs une accélération de cette tendance. Entre janvier et juin 2026, les exportations azerbaïdjanaises vers l'Arménie ont dépassé 17,1 millions de dollars, tandis que les exportations arméniennes sont restées quasiment inexistantes, avec seulement 960 dollars enregistrés sur l'ensemble du semestre. Cette asymétrie met en évidence le caractère encore très limité des échanges commerciaux bilatéraux, malgré les avancées diplomatiques récentes et l'ouverture progressive des voies de transit entre les deux pays. la Turquie assouplit ses procédures douanières avec l'Arménie. La Turquie a introduit une modification de son système douanier dans le cadre du processus de normalisation avec l'Arménie. Désormais, les déclarations d'importation, d'exportation et de transit pourront utiliser directement le code officiel de l'Arménie, 077, y compris les marchandises transitant par des pays tiers. Cette évolution vise à simplifier les procédures administratives et constitue une nouvelle étape vers la reprise progressive des échanges commerciaux entre l'Arménie et la Turquie. Fin de ce journal, merci de nous avoir suivis.
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1: Vendredi 17 janvier, la Maison de la Culture Arménienne d'Alfortville a accueilli une conférence de Marc Nishanian, philosophe, critique littéraire et traducteur, figure majeure de la pensée contemporaine consacrée à la littérature arménienne et à l'expérience diasporique. Intitulé « Une diaspora littéraire ?» point d'interrogation. Cette rencontre inaugurait un cycle de conférences dans le prolongement du Salon du Livre sous le titre évocateur « Et la diaspora fut ». Devant un public nombreux, Marc Nishanian a proposé une réflexion exigeante sur le rôle fondateur de la littérature dans la naissance et la compréhension de la diaspora en interrogeant ce qu'elle dit de la langue, de la mémoire, de l'exil et de l'identité. Au cœur de cette prise de parole, une question volontairement ouverte, peut-on parler d'une diaspora littéraire ? Et plus encore, la diaspora ne se constitue-t-elle pas elle-même à travers la littérature, en particulier en langue arménienne ? Une réflexion profonde où la traduction n'est pas seulement affaire de langue, mais aussi un travail intérieur long, parfois celui d'une vie entière. Apprendre à y rencontrer l'étranger, y compris dans sa propre langue. C'est dans ce contexte que nous vous proposons d'écouter la prise de parole de Marc Nishanian.
2: Mon titre, c'est ce soir, une diaspora littéraire. Point d'interrogation. Bien sûr, c'est le point d'interrogation qui fait question. Pourquoi est-ce qu'il y a un point d'interrogation ? J'espère qu'on comprendra à la fin hein, pourquoi il y a un point d'interrogation. Mais dès le départ, évidemment, ça, on peut comprendre ça de deux façons. Mais au fond, de quelle diaspora nous parlez-vous ? Voici une magnifique série de conférences dont le sujet apparemment est la diaspora. Et ça s'appelle en arménien « Yevierev Spurk » et en français donc « La diaspora fut ». Mais donc si elle a fui, elle est là. Mais alors de quelle diaspora nous parlez-vous ? De quelle diaspora s'agit-il là ? Tout dans la diaspora est provisoire. Et ça, c'est le voilà le piège avec ces deux crocs là, comme ça craque. Ou bien pas de culture propre à la diaspora, pas de culture qui pourrait se développer en langue arménienne, par exemple. Ou bien une culture purement provisoire, en attendant des jours meilleurs. Et vous savez bien qu'après la chute de l'Union soviétique et l'indépendance politique de l'Arménie, le premier croc de ce piège a fonctionné à plein, en diaspora. Des écoles ont fermé un peu partout, pour des raisons économiques en partie, mais essentiellement pour des raisons idéologiques, parce que s'ils voulaient, ils pouvaient. Le Melkonian de Chypre est un bon exemple, mais les exemples se sont multipliés. À Venise, en France, aux États-Unis, heureusement, il y a eu d'autres créations depuis, hein, d'institutions, d'écoles, etc., en particulier en France. Des centres culturels ont fermé leurs portes, des bibliothèques ont cessé d'être accessibles, et j'en ai l'expérience. Et pas de culture arménienne propre à la diaspora. Ce n'était pas une constatation, bien sûr. Qu'est-ce qu'ils en savaient ? C'était un impératif. Pour prouver que c'est impossible, vous faites tout pour la rendre impossible. Pourquoi pas ? Et l'autre attitude, alors, celle due en attendant, eh bien, c'est la conviction, encore une fois, parfaitement idéologique, que la diaspora ne peut pas avoir de culture propre, que toute culture diasporique, toute intelligence diasporique est condamnée au déclin et ne peut être qu'une culture en exil, au mieux, et en tout cas pas une culture de l'exil. Et donc, au début de ce petit exposé que je vous fais aujourd'hui, et ça ressemble beaucoup à une conférence, excusez-moi, je préférerais que ça ressemble à une causerie, mais voilà. Cette différence entre une culture, qu'est-ce que j'ai dit ? En exil et une culture de l'exil, c'est essentiel, bien sûr. Une culture de l'exil, c'est quoi ? C'est une culture qui assume la situation exilique, et donc l'existence exilique, qui en fait quelque chose. Et qui essaye de comprendre précisément sa place en ce monde en tant que situation exilique. Et en dehors des frontières nationales, disait cette attitude idéologique tout est provisoire en diaspora. Qu'est-ce qu'elle disait ? Eh bien, que tout est sujet au déclin et à la perte, tôt ou tard, et cette conviction est apparue presque immédiatement, vous le savez, après la catastrophe. D'abord, en 1922, sous la plume de Levon Shant, vous le savez, n'est-ce pas ? Il vivait en France à l'époque, juste après la chute de l'Arménie indépendante, à Montpellier, si je ne m'abuse, dans une série d'articles publiés dans la revue Hellénique de Boston, qui commençait juste à paraître, il a savamment démontré, c'est Levon Shant, qu'il ne pouvait pas y avoir de culture arménienne en dehors de la patrie, bien sûr, mais 5 ans plus tard, le même Levon Shant, qui s'était entre-temps transporté en Égypte, parce qu'il avait compris que dans ce pays centralisé qu'est la France, il ne pouvait pas créer d'école d'abord, pour commencer, et assurer une transmission culturelle, eh bien le même Levon Shant, donc, résigné et impuissant, créait l'association Hamaskaïn, mais bien sûr en Égypte, et un an plus tard, à Beyrouth, le Djemaran, qui, comme vous le savez, allait devenir l'une des plus fines institutions culturelles de la diaspora au Moyen-Orient. Pendant ce temps en France, Zabel Essayan, notre cher Zabel, devenu entre-temps la porte-parole officielle, quasi officielle, de l'Arménie soviétique, écrivait article après article, vous le savez aussi, pour montrer que la nouvelle génération d'écrivains qui venait d'éclore à Paris, et dont je vais parler d'ailleurs beaucoup plus longuement dans un instant, n'avait pas d'avenir, et n'avait donc même pas de présent, puisqu'ils n'ont pas d'avenir, ils n'ont pas de présent non plus. Il faut imaginer la réaction de ces jeunes écrivains qui s'étaient regroupés autour de la revue Menk, 1930-31. La plus virulente de ces réactions a été celle de Jean Tchernouch, à l'époque le plus en vue parmi ses écrivains, vous le savez aussi, qui après une énième attaque de Zabel Essayan, qui reprochait au groupe de Menk de ne pas avoir de, c'est ces mots elle, de plateforme, en arménien c'est le même mot, plateforme tchounik, c'est-à-dire un programme politique, une projection dans l'avenir, un reniement de la diaspora et de la situation exilique. Charnoud, donc, écrivait ce magnifique article publié en février 31 dans Haratch, et que je vous invite à aller revisiter, qui porte le titre de Menck, justement, comme la revue, et où il défend sa génération, pied à pied, il défend la possibilité d'une culture en diaspora, donc déjà d'une culture de l'exil, de l'exil. Mais même si ce sont pas exactement ces termes, évidemment, nous sommes des gens différents, hein. Quand même, nous sommes presque 100 ans après, aujourd'hui. Il est temps de réfléchir aussi à ce qui s'est passé. Et nous sommes en face d'un étrange phénomène de dénégation. Ça s'appelle de la dénégation, ça, où l'on nie ce que l'on fait et où l'on fait ce que l'on nie. Une culture en exil était encore acceptable, mais une culture de l'exil était inconcevable. Et même il ne fallait pas que ce soit. C'est-à-dire une culture qui prend l'exil en charge, qui s'en fait l'explorateur et le porte-parole. Et tout à l'heure, je l'ai annoncé, je m'occupais un peu plus des écrivains de Paris, regroupés dans le groupe de Menck. Parmi eux, il y avait Chavash Natouni, qui écrivit alors 1930, premier numéro de Menck. Précisément et malheureusement donc dans la revue Menck, je vais le lire en arménien, Menck Guzenk, Jantzunal Zmez, Kragan Askutyam Yechantir. Kragan Askutyam Yechantir. Menk Hore Zergavaz Yadasatner. Guzenk Arvesti Horimvara Parsratsnel Mer Jorovurta. Vorbesi Timana Minchevor Ir Iskagan Horakatne. Panagarangneluamar. Que je traduis. Nous voulons savoir qui nous sommes, nous connaître nous-mêmes, au bénéfice d'une nationalité littéraire. Kragan Askutyun. Nous, jeunes gens privés de patrie, nous voulons ériger notre peuple sur le terrain de l'art, pour qu'il résiste jusqu'à ce qu'il retrouve sa vraie patrie pour y habiter. Voilà l'un des plus tristes lieux communs de la diaspora. Ici, la littérature est envisagée comme un moyen qui sera une arme, un soutien. Dans notre lutte pour la conservation ou la préservation d'une prétendue identité ou d'une différence, notre prétendue différence avec l'Occident, avec la culture dominante. Et Nartouni enfonce encore le clou, bien sûr, en essayant de prouver que nous n'avons rien à voir avec cette culture occidentale. Nous n'avons rien à voir avec elle, nous n'avons pas besoin d'avoir quoi que ce soit avec elle. Que nous sommes des orientaux, c'est son langage. Ou Dieu sait de quelle origine, ce qui revient donc à un refus déterminé de tout contact avec cet étranger qui est pour nous l'occidental et sa culture. Ça n'a pas beaucoup changé depuis, hein? La littérature fournira temporairement, dit-il, l'équivalent d'un territoire, d'un habitat, d'une patrie. La réponse de Nartouni à la crise de sa génération, parce qu'il y avait une crise, évidemment, consiste donc à vouloir développer une culture prétendument nôtre, une culture purement nationale, sans, je le répète, aucun contact avec l'Occident qui nous est étranger par nature, dit-il. Nous n'avons pas besoin d'apprendre quoi que ce soit de cet étranger. Voilà donc une attitude qui révèle un profond malaise, le refus de tout commerce culturel, de tout échange, de tout donnant-donnant avec le monde environnant. C'est l'une des réponses possibles à la crise qu'a dû affronter cette génération après avoir tout perdu, c'est vrai, livrée qu'elle était à ce monde qu'elle connaissait pourtant. Je vous rappelle quand même que les intellectuels arméniens d'Istanbul, avant 1915, étaient tous parfaitement francophones. Peut-être quelques exceptions, mais enfin. Que leur langue de référence, leur langue de culture, en somme, la langue à travers laquelle ils établissaient vaille que vaille un rapport avec le monde, c'était le français. Et pourtant, n'est-ce pas, c'est comme s'ils avaient tout perdu, ces jeunes, leurs élèves, leurs disciples, leurs successeurs, tout perdu. Les élèves, les disciples, successeurs de qui? Ben, de ceux qui étaient avant 1915, et dont la plupart ont disparu. Plus de patrie, réelle ou imaginaire, comme s'ils en avaient eu une auparavant, de patrie. Autrement qu'imaginaire, justement. Plus de système d'éducation, plus de transmission des valeurs. On est en France, hein? Il n'y a pas d'école en France en 1930. Qu'est-ce que je disais? Plus de différences stables avec l'étranger, telles qu'on pouvait encore en cultiver l'illusion avant 1915, dans les conditions culturelles du peuple soumis à l'intérieur de l'Empire ottoman. Et donc, une obligation de se redéfinir entièrement de fond en comble, car il faut bien se définir pour exister. N'est-ce pas? Alors, Nartouni se définit en déclarant que les valeurs occidentales sont fausses. Et n'oublions pas Shushanyan, pareil, Shushanyan, même topo. Tous les deux, main dans la main, ils développent ce lieu comme un misérable d'un art à créer pour résister temporairement. Nartouni et Shushanyan sont les plus représentatifs de cette position qui choisit de croire en une culture conservée et prolongée en exil, au lieu de choisir la confrontation avec l'étranger, avec ce qui était pour eux l'étranger, au lieu de choisir l'invention d'une culture d'exil propre à l'exil. Et cette attitude est, vous le savez, la plus courue en diaspora. Elle constitue la base de ce qu'on pourrait appeler la politique culturelle des organisations de la diaspora, avec le lavage de cerveau idéologique pratiqué dans les écoles, au Moyen-Orient comme ailleurs, à l'encontre du présent, de l'ici et maintenant, et alors même que ces écoles, en tout cas au Moyen-Orient, ont été la colonne vertébrale. Je répète, alors même que ces écoles, et en particulier au Moyen-Orient, ont été la colonne vertébrale d'une possible culture diasporique à venir, toujours à venir. Et j'ai dit alors même que, hein? Ça demande à son tour une explication, ce « alors même ». Un développement qui va venir quand je vais expliquer pourquoi il faut quand même une réception pour qu'il y ait une transmission. Ah, rappelez-vous, ça sera une de mes formules, ça. Il faut quand même une réception pour qu'il y ait une transmission. Pour que nous puissions lire, nous, aujourd'hui, ici à Paris, les écrivains qui ont accepté de soumettre leur langue et leur âme à l'épreuve de l'étranger. Et entre-temps, ces attitudes, ces réactions, ce lavage de cerveau qui oppose le propre et l'étranger demandent à être débusquées, à être déconstruites, si vous voulez. Et pour cela, bien sûr, il faut affronter l'étranger. Il faut l'affronter où? Où est-ce qu'on affronte l'étranger? Sinon, dans sa langue. Dans la langue, donc. Et où d'autre pourrait-on l'affronter, l'étranger? Et ça ne se fait pas tout seul, il faut y travailler. Opposer le propre et l'étranger, c'est au contraire se condamner au ressassement, à la perte de tout contact avec le monde qui nous entoure, et donc la première caractéristique de l'homme diasporique, à naître ou déjà né, c'est la mise en question de cette idéologie qui oppose le propre et l'étranger. Ça ne se fait pas tout seul, j'ai dit, et ça ne se fait pas immédiatement. Ça ne s'est pas fait immédiatement. Il y a fallu au moins 3 générations. Et j'en parle aujourd'hui. Je suis énervé, hein. Je suis en colère, hein. Mais ça fait 40 ans que je suis en colère. Mais aujourd'hui, je suis capable de l'exprimer. C'est drôle. Ce que j'explique ainsi ne constitue que la première étape, donc, d'une longue réflexion et d'une longue genèse de ce que je viens d'appeler l'homme diasporique. Première étape, celle qui met en évidence et qui forcément dénonce les structures de pensée sur lesquelles la diaspora a cherché à éduquer les générations successives et parfois à ne rien éduquer du tout. C'est une première étape dans notre interrogation sur ce que c'est que cette naissance de l'homme diasporique. Mais c'est aussi une première étape, disons, historiquement. C'est une première étape conceptuellement. Et c'est par là qu'il faut commencer. Mais c'est aussi historiquement la première étape. Car c'est exactement cela, et précisément, pratiquement, dans les mêmes termes, que ce que nous disait, c'est précisément, c'est exactement ce que nous disait Harutjen Kukjian. Ah voilà, je commence à parler de lui là. En 1968, dans son essai Yegrorta Vasarum, Pasmativa Maitnerov. Seconde équation aux multiples inconnus. Drôle de titre, n'est-ce pas? C'est parce que l'essai voulait faire écho à un texte alors récemment paru par, en Arménie par Vardkes Bedrosian, dont le sujet était la complexité culturelle, paraît-il, dans laquelle vivait l'habitant de la République soviétique d'Arménie. Mais ça, c'était leur problème à eux, là-bas. Eh bien, la complexité n'était pas moindre du côté de la diaspora. C'est le propos de Kukjian. Cet essai de Kukjian est la pierre angulaire de toute réflexion présente et à venir sur l'homme diasporique. Pierre angulaire, ou bien comment on dit la pierre sur laquelle on bâtit une maison, la première pierre, c'est laquelle, comment on l'appelle ça en français? Pierre angulaire de toute réflexion présente ou à venir sur l'homme diasporique, sa naissance, son rôle et son destin sur cette terre. Le moment fondateur. Alors, je vais donner quelques exemples, quelques indications, informations sur le contexte. C'était en 1968. Harut avait passé 2 années à Paris. Et mai 68, c'est quand même un moment important hein, dans l'histoire de Paris et en France. Et c'est donc après ces 2 années de retour à Beyrouth qu'il a écrit ce texte comme une sorte de manifeste. C'est en gros le manifeste de notre génération, de la mienne. Et donc une partie quand même de ce que je vais vous raconter ce soir, c'est assez personnel aussi, n'est-ce pas? Et il n'y a pas de raison pour que ça ne le soit pas. Il l'a publié ce texte dans la revue Aegon, dont il était l'un des fondateurs. C'était une revue littéraire qui apparut à Beyrouth entre 66 et 70. En parallèle avec, puisque à l'époque, quand même, il y avait la revue Pakin, hein, il y avait Agos d'abord et après Pakin. Mais eux, les jeunes, et Krikor Shahinyan, qui avait été leur, ou qui était leur professeur, ensemble, donc, ils ont décidé de publier une revue qui, au fond, est le deuxième moment de cette histoire que je suis en train de vous raconter, qui est l'histoire d'une naissance, celle de l'homme diasporique. Aegon, Beyrouth, 66, après Menck, Paris, 1930. Une revue dans laquelle, donc, une génération se regroupait et voulait affirmer son identité en réaction à l'impéritie de ses aînés. Au fond, exactement comme les jeunes de Menck à Paris 30 ans auparavant. Et bien sûr en relation avec eux. Parce que eux au moins, ils savaient. Et ce qu'ils savaient est très important. Qu'est-ce que j'ai dit tout à l'heure? Pas de transmission sans réception. Il faut une réception. Et c'est Beyrouth qui a rendu possible la réception de ce qui se faisait à Paris 30 ans auparavant. Et ça, je vais encore le raconter peut-être, mais je l'ai dit en plusieurs occasions ces derniers temps. Au fond, moi je suis né à Paris, hein. J'ai grandi à Paris. Et tous les dimanches, j'allais chez les Deragopian, c'était ma tante et mon oncle. Et donc, il y avait tous les livres parus à Paris depuis 50 ans. Et Haratch avait paru sur les presses de la première Deragopian. Mais n'empêche, s'il n'y avait pas eu eux, les gens qui sont venus de Beyrouth à Paris en 66-68, moi, je n'aurais jamais entendu parler des gens de Menck de 1930, de ce qui s'était passé avec Menck, etc., etc. Il faut une réception. Nous allons donc d'abord lire quelques passages de cet essai, d'abord en arménien, puis en français, dans la traduction assurée par Harout lui-même, puisque l'essai a ensuite paru en traduction française dans un volume bilingue que Kukjian a publié, cette fois à Paris, 10 ans plus tard, donc en 1978. Je l'ai amené avec moi, ce volume, pour que vous le voyez. Voilà, il existe, il est là. Hein, il devrait être en bonne place dans votre bibliothèque, là. C'est celui-là. Cet étrange livre. Et je vais dire pourquoi il est si étrange, ce livre. Harout, donc, est revenu à Paris, 10 ans après. Il voulait poursuivre ses études de philosophie. Et il a décidé de traduire lui-même en français ce qu'il avait écrit avant 68, quelques textes littéraires, plus ce texte qui s'appelle Yegrota Vassarum, Pasmati Vanachnerov, plus un essai qu'il a écrit très étrangement sur lui-même. C'est-à-dire, il a fait, c'est le dernier texte de ce volume, une analyse des écrits littéraires qu'il avait fait, qu'il avait produit avant 68, si vous voulez. Et il s'est arrêté là. Je veux dire, Harout Yunkurkian, en tant qu'écrivain, s'est arrêté là. Le livre s'appelle, regardez ce livre, il s'appelle Portes d'Arakrutian Massin. Et il n'avait pas aucune autre possibilité puisqu'il voulait que ça s'énonce, que ça résonne en français. Il n'avait aucune autre possibilité que, regardez, de le traduire par Essai sur l'exil. Oui, mais, regardez comment il écrit Dara Krutyun. Dara Krutyun. Dara Krutyun tout seul. En un mot, ça veut dire exil, rien d'autre. Mais si tu mets le tiret, ça fait autre chose, hein? Tu mets en évidence le Krutyun, l'écriture de l'autre. Donc il aurait dû traduire peut-être essai sur l'écriture de l'exil, l'écriture de l'autre, je sais pas. Dara Krutyun, ça serait l'écriture de l'exil, une façon en somme d'assumer l'exil, de s'en faire le porteur et le messager, d'en faire l'épreuve et de se mettre soi-même à l'épreuve à travers l'écrit, à travers la littérature, diaspora littéraire. Harout lui-même n'a pas trouvé en français, je l'ai dit, l'équivalent pour ce jeu de mots. Essai sur l'exil. Car c'est cela quand même, écriture de l'autre, que dit cet essai tout du long, en racontant le vécu de jeunes Arméniens ou Arméniennes à Paris, en 68. Ils participaient, dit-il, à l'événement, précisément en tant qu'Arméniens. Ils inventaient une nouvelle façon d'être. Ils prouvaient par leur existence même l'inanité de la vieille opposition entre préservation, en arménien on dit Haya Barbanum, et création. Je cite en arménien Vorofedev ayo tsuluma entre guillemets Fransa imech artunkne voch fransagan mushaguiti glanor ujin vochal mer jagadakrin ail bahbanu mimitosin arasbelin khujabin Եվ ճանաչումի, ինքնա ճանաչումի, չկոյության. C'est fort, hein? Je traduis. Car oui, ce que nous avons coutume d'appeler l'assimilation en France, ce n'est pas le produit et la conséquence de quelques forces dominantes, souveraines, écrasantes, propres à la culture française. Et ce n'est pas non plus un destin que nous devrions subir sans pouvoir y remédier. C'est directement le produit de ce mythe de la préservation de l'arménité, la conséquence du fait que nous n'avons pas travaillé à devenir conscients de nous-mêmes. En tant qu'habitants de l'exil, en tant que penseurs, créateurs, acteurs d'une culture de l'exil, et bien sûr dans ce texte il y a une polémique contre Shahnour et son roman Naranchar Antsierki, puisque c'est prétendument le roman de la... Non, la retraite, la défaite, le déclin. C'est faux, mais enfin bon, ça j'en parlerai quand on m'invitera la prochaine fois, ok?

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1: Bonjour et bienvenue à l'émission Au fil des pages, que nous pourrions qualifier d'hommages multiples, tant par la portée des morceaux que par la destination de ceux-ci. 24 morceaux constituent cet album de musique et qui s'égrènent sans que nous nous en rendions compte. L'impression que nous avons est que les titres ne forment qu'un seul et même ensemble, tant l'enchaînement n'est pas perceptible, à l'image d'un vêtement dont les coutures ne seraient pas visibles. L'album se nomme Mayrik, Two Armenian Mothers, Deva Zaysik, David Harutyunyan et Xenia Maliarevich, paru sous le label Out Here Music. Mayrik signifie petite mère. Par ce titre, nous entrons dans leur univers, leur monde. Cet album se veut être un témoignage à ce qu'elles sont, des personnes, des femmes, qui ont élevé leurs enfants, les ont guidés, protégés, transmis, grondés aussi. Et il peut être tout à fait possible d'étendre à toutes ces femmes qui n'ont pas eu d'enfants, mais ont dû en élever par les aléas de la vie et qui seront considérées comme telles. Cet opus détient une vingtaine de morceaux à la sonorité homogène qui vous berce comme on bercerait un enfant. De musique en musique, nous sentons qu'un lâcher-prise se manifeste. Jusqu'au moment où notre esprit s'évade, se balade dans notre mémoire pour remonter à notre propre enfance et se souvenir des moments qui nous ont marqués, réjouis. Nous sommes comme en introspection face à nous-mêmes et avec la relation que nous avons avec nos mères. Et cette introspection entre la musique et celui qui l'écoute est possible par le minimalisme que nous pouvons trouver au sein de l'album, visible par le nombre d'instruments joués, 2, un violon joué par David Harutyunyan et un piano joué par Xenia Maliarevich, et une chanteuse, la mezzo-soprano Eva Zaysik. À eux trois, ils réunissent à nous embarquer au plus profond de nous et retrouver notre âme d'enfant et notre statut d'enfant, pas très loin de Mayrik. Au-delà du voyage intérieur que nous pouvons entreprendre, c'est aussi le voyage vers un autre cap qui est proposé, dirigé vers le Caucase, en Arménie, mais aussi en Arménie au sens large du terme, dans l'Arménie du Yergir, de sa partie occidentale. Nous sommes balancés au son des mélodies, à travers l'espace et le temps arménien, transportés vers les régions arméniennes, la voix de la mezzo-soprano fait vibrer notre conscience et notre âme en même temps. Combiné avec le violon et le piano, nous ne ressortons pas indemnes de cet album. Tous ces ressentis sont renforcés par l'acoustique générale des morceaux. C'est pur, sans bruit parasite, où la sensation de résonance qui peut naître à l'écoute des titres font penser à des prières. Sentiment renforcé lorsque nous regardons le lieu d'enregistrement dans un temple protestant. La réverbération de la voix ainsi que des instruments au sein du temple apporte une nouvelle résonance et laisse l'auditeur à réentendre les airs écoutés d'innombrables fois, ce qui fait le charme de l'album. L'hommage rendu est aussi aux compositeurs Komidas et Garbis Aprikian. La plupart des morceaux sont issus de leur répertoire avec un échange entre les morceaux tels des dialogues. C'est aussi un hommage d'un compositeur envers un autre du talent reconnu. Au sein du livret de l'album, il est écrit par le violoniste. L'un des acteurs de cette procession spirituelle komidasienne est le compositeur franco-arménien, chef d'orchestre et chef de longue date du chœur Sipan Komidas, le maestro Garbis Aprikian. Son œuvre créatrice, telle une chanson, a été récompensée en 2009 par la médaille Movses Horenati, qui salue le compositeur pour ses réalisations exceptionnelles dans le domaine de la culture et de l'art arménien. Ce n'est pas un hasard si le Lamento de Garbis Aprikian est en ouverture de cet album, car il est un hommage et une révérence à Komidas, une confession de son pur génie. Et première plage musicale avec ce titre, Lamento.

Comidas, vous en avez entendu parler de nombreuses fois, que cela soit en tant qu'homme d'église, compositeur, collecteur de chants. Son travail était reconnu au-delà de la sphère arménienne, puisque Claude Debussy avait dit « Je m'incline devant votre génie Saint-Père », ainsi que cette phrase « Si Comidas n'avait écrit qu'Antuni, cela aurait suffi à le considérer comme un immense artiste. » Selon moi, Comidas est une révélation, le phénomène le plus saisissant dans le monde de la musique. Et seconde plage musicale, avec un titre, Lullaby.

Les titres choisis expriment différents sentiments. Ils évoquent plusieurs émotions, telles que la gentillesse, la nostalgie, la douceur, la tristesse, le tourment, au travers de berceuses comme celle que vous venez d'écouter, ou bien celle de Passer Ganachian, des chants d'amour, des chants nostalgiques où l'on se remémore un passé, des chants aux intensités plus fortes qui peuvent traduire certains tourments, ou bien des chants plus joyeux. Nous allons clore cette émission avec Jan Hailusin de Hagop Arabab, qui se trouve à la frontière entre berceuse et chant joyeux.

Mise en abîme du patrimoine arménien, de la richesse musicale qu'elle recèle, cet album qui rend hommage aux mères vous fera voyager à travers des compositions aux airs lents la plupart du temps, possédant une onde obsédante, folklorique, teintée de mélisme. Vous allez entrer dans une musique orientale aux écritures occidentales. Je vous rappelle le titre « Mayrik to Armenian Mothers » d'Eva Zaysik, David Harutyunyan et Xenia Malarevich, paru sous le label « Out Here Music ».

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Parelous, chers auditeurs, c'est Aren au micro Type FM. Ravi de vous retrouver une nouvelle fois comme tous les matins. Au programme aujourd'hui, Arman Ovanessian, Reincarnatia, Arman Arajanian, Nune, Armenchik, bref, que du beau monde pour vous réveiller de bonne humeur et en musique. Allez, on commence tout de suite par un chanteur que vous adorez tous. On lui doit les tubes Tsakokmanes, Tak Tak ou Harsanik. Je veux bien sûr parler de Joseph Krikorian, Garodem. C'est parti.

Chers auditeurs, j'espère que vous vous réveillez en douceur et bien sûr en musique sur Hype FM. On continue notre programme avec l'un des chanteurs de la nouvelle génération qui fait des concerts dignes des plus grandes stars américaines. Il s'agit bien sûr d'Armen Chick qui reprend ici un tube de Tata Simonian, Ovena. On s'écoute tout de suite.

Je vous avais déjà proposé un extrait de son très bel album Arman Arajanyan et son album Arajan que je vous invite à découvrir très vite. On le retrouve ici en duo avec Nune Sayan qui était d'ailleurs en concert en France début février avec d'autres stars arméniennes. Je vous propose tout de suite d'écouter Arman Arajanyan en duo avec Nune.

Je le dis toujours, eux, ce sont mes préférés, avec leur son reggae et leur autodérision. Reincarnatia reste un groupe hors du commun. On les retrouve ici avec leur titre Eli Lava. Reincarnatia, c'est maintenant sur Hype FM.

C'est déjà fini, chers amis. Merci de votre fidélité. C'était Aren au micro d'IPFM. On se retrouve très vite. D'ici là, je vous souhaite une excellente journée. Prenez soin de vous. Par Jörg Martensesi. Salut.

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